mille est précisé dans le script. Lumière tamisée, flou artistique. Ainsi soit-il. Yeah, yeah, tel est le nom du film. Sur la bande-son, une cloche qui sonne. Fondue enchaînée sur la cour d'une école. Un lièvre, une tortue, oui, trois mousquetaires. Et plus tard, les fleurs du mal de Charles Baudelaire. Puis d'un an, ainsi soit-il.

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1: Bonjour et bienvenue sur Radio Noirmout. Voici votre flash d'information générale. Deux plaintes ont été déposées par des anciennes élèves de l'école Notre-Dame de Lourdes à Sainte-Pazanne dans la Loire-Atlantique. Ces femmes affirment avoir subi des agressions sexuelles et des viols de la part de leurs professeurs au début des années 1970. Ouest-France a recueilli plusieurs autres témoignages corroborant ces accusations. Thérèse, aujourd'hui sexagénaire, se remémore ses deux années de CM2 à l'école privée où elle prétend avoir été victime d'agressions sexuelles et de viols. Elle a mené sa vie en tentant d'oublier ces événements traumatisants. Elle évoque une interrogation d'un homme sur son passé, la surprenant. C'est suite à une plainte pour viol déposée par une autre ancienne élève, Madeleine, en juillet 2025, que ces faits ont été mis en lumière. L'enquête a révélé que ces agressions se sont produites dans une petite ville de 2600 habitants à l'époque, soit trois fois moins qu'aujourd'hui, dont l'économie reposait sur l'agriculture. Les témoignages recueillis sont très similaires et proviennent principalement de femmes retraitées dont certaines ne s'étaient pas revues depuis l'école primaire. Ces événements, bien que pénalement prescrits, relancent un débat sur la prise en charge des victimes d'abus sexuels. Voilà pour cette première information, nous vous tiendrons au courant des évolutions de cette affaire. 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
4: Bonjour et bienvenue sur Radio Noirmout. Ce matin sur Noirmoutier, nous avons un ciel chargé avec des éclaircies qui devraient se développer en début d'après-midi. Les températures sont proches de 12 degrés vers 8h et un vent faible à modéré souffle de nord-nord-est. En ce qui concerne l'après-midi, attendez-vous à un temps largement ensoleillé avec des températures qui devraient avoisiner 14 degrés vers 14h. Le vent continuera de souffler de manière modérée, toujours du nord. N'oublions pas que la basse mer aura lieu à 6h39 avec un coefficient de 36 et une autre basse mer se produira à 19h13. Je vous souhaite une belle journée à l'écoute de Radio Noirmout.
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Salut, salut, vous êtes avec Hervé sur Radio Noirmouth. C'est l'heure de jouer au Blind Test. Nous sommes aujourd'hui le lundi 11 mai. Et puis, on va commencer l'émission par vous donner les réponses de vendredi. Alors, le vendredi dans le bus, c'est un peu la fête, ça déménage, et je vais vous proposer ça. Et là, il fallait reconnaître Danza Kuduro, Don Omar.

0: Ensuite, j'enchaînais avec ça.
1: Hey, assalamu alaikum,
0: ici c'est... Eh oui, salam alaikum, c'était la corde à sauter.
1: Donc maintenant, tu prends ta corde à sauter, tu fais doucement, tu te mets en position, et c'est bon ça.
2: 1, 2, 3.

Oui, on était vendredi, on faisait n'importe quoi. C'était Moussier Tombola, voilà. J'ai retrouvé le nom et enfin je termine avec ça. Et là, il fallait reconnaître Beyoncé avec Crazy in

Allez, c'était les réponses de vendredi. Donc on va jouer maintenant avec le jeu du jour. Donc trois extraits, un point par titre découvert, un point par artiste reconnu comme d'habitude. Et puis on démarre le lundi avec des chansons moins récentes. Attention pour les trois extraits.

0: Voilà pour les extraits du jour. Ah oui, c'est des intros que je trouve toujours un petit peu sympas, hein, où il n'y a quasiment qu'un instrument comme ça, mais c'est tellement célèbre que vous allez avoir aucun problème pour retrouver ça. Vous vous rendrez donc sur radionoirmouth.fr, ou alors si vous avez l'application, vous vous rendez sur la rubrique Blind Test et puis vous remplissez le questionnaire avec votre prénom, votre adresse mail ou votre numéro de téléphone. Ça, c'est pour qu'on puisse vous joindre si vous gagnez en fin de semaine. Et puis, ben, toutes vos réponses. Il y a 6 cases, 3 pour les interprètes et 3 pour les titres. Voilà, vous pouvez jouer aussi à partir des podcasts si vous loupez les émissions en direct qui sont, je vous le rappelle, à 7h15, 10h15, 14h15, 17h15 et 19h15. Voilà, il me reste à vous souhaiter une très très bonne journée. Et puis, je vous dis à demain. Ciao, ciao les copains.
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2: Bonjour, bonjour à tous. Ce 13 trotteur âgé de 6 à 8 ans n'ayant pas gagné 90 000 euros, rendez-vous sur les 2800 mètres de la piste corde à droite à l'hippodrome de Vichy à l'occasion du Quintet Plus de ce lundi 11 mai 2026. Disputé dans le prix de Marigny, le départ sera donné vers 13h55. En tête de notre sélection, là, ce Jet de Busset, préparé avec le plus grand soin pour cet objectif visé, elle peut l'emporter. Suivi du 7, Quel Canto, toujours en léger retard de gain à mon sens, sa place est sur le podium. Le 2, Kenza Kaluna, sur une piste à son entière convenance. Le 6, Katsuki, bien placé derrière les ailes de l'autostart. Et enfin le 8, Keop Derem, a déjà bien fait sur le parcours qui nous intéresse. Elle complétera notre sélection. Une sélection que vous pouvez retrouver sur ma chaîne YouTube Tom Kazak, les pronostics hippiques avec mes dernières minutes. Donc notre choix aujourd'hui, premier l'as, Jet de Busset. Second le 7, Quel Canto Bello. Troisième le 2, Kenza Kaluma. Quatrième le 6, Katsuki. Cinquième le 8, Keops Darem. Le second choix le 12, le 9 et le 4. Et à vous la fortune.
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1: Bonjour, c'est Radio Noirmouth, voici votre horoscope du jour. Du côté des béliers, attendez-vous à une journée pleine d'énergie. Vous serez motivé et prêt à relever des défis. Pour les taureaux maintenant, la patience sera de mise car des opportunités intéressantes pourraient se présenter, mais il faudra savoir les saisir au bon moment. Chez les gémeaux, l'accent sera mis sur les relations et un échange enrichissant pourrait vous apporter des éclaircissements. Les cancers, de leur côté, ressentiront le besoin de se recentrer. C'est le moment idéal pour faire le point sur vos priorités. Pour les lions, l'audace sera votre allié. N'hésitez pas à exprimer vos idées avec force. Quant aux vierges, l'organisation sera la clé de votre succès aujourd'hui, alors n'hésitez pas à planifier vos tâches. Les balances, de leur part, devront faire preuve d'équilibre en jonglant habilement entre vie personnelle et professionnelle. Pour les scorpions, une transformation est en cours et vous pourriez découvrir des facettes de vous-même que vous ne connaissiez pas. Du côté des sagittaires, l'aventure sera au rendez-vous, alors ouvrez vos horizons et explorez de nouveaux chemins. Chez les capricornes, la détermination sera votre force, ce qui vous permettra de surmonter les obstacles. Pour les verseaux, l'innovation sera de mise. Laissez parler votre créativité pour obtenir des résultats surprenants. Enfin, chez les poissons, l'intuition sera votre guide. Écoutez-la et elle vous mènera vers des choix judicieux.

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1: Bonjour à tous, c'est Radio Noirmouth qui vous accompagne ce matin avec votre rubrique Noirmouth Loisir. Pour les amateurs de spectacle, ne manquez pas le cirque Monsieur O qui se produit à Noirmoutier-en-Lille le 14 mai. Vous serez transporté dans un univers drôle et absurde avec ce petit bonhomme et ses cerceaux rouges. Pour des renseignements, appelez le 02 51 39 01 22. Toujours le 14 mai à 16h30, la cour du château accueillera une représentation de théâtre de rue intitulée « Comment cesse-t-on d'être amoureux ?» Un spectacle gratuit par la Siani Notre Insouciance qui interroge notre rapport à l'amour avec une belle musique live. Le lendemain, le 15 mai, à 15h, un autre cirque vous attend à l'espace Grain de Sel avec « Envers nos pères ». Ce spectacle mêle jonglage et paroles pour aborder la paternité de manière touchante. Réservez votre place en appelant le 02 51 39 01 22. Toujours le 15 mai à 16h30, la place de la République sera le théâtre d'un spectacle de danse gratuit intitulé Orientation. 5 artistes vous emmèneront sur un parcours de mouvement et de liberté. Enfin, pour un moment convivial, pensez à l'atelier d'initiation au tissage qui se tiendra à la Guérinière de 14h30 à 16h30. Pour 8 euros, découvrez cet art avec Mélanie Rouxel. Inscription nécessaire au 02 51 39 41 39. Et voilà, chers auditeurs, plein d'activités à découvrir dans notre belle île. Restez à l'écoute de Radio Noirmouth pour plus d'infos et d'animations à venir.
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1: Bonjour et bienvenue sur Radio Noirmout. Voici votre flash d'information générale. Deux plaintes ont été déposées par des anciennes élèves de l'école Notre-Dame de Lourdes à Sainte-Pazanne dans la Loire-Atlantique. Ces femmes affirment avoir subi des agressions sexuelles et des viols de la part de leurs professeurs au début des années 1970. Ouest-France a recueilli plusieurs autres témoignages corroborant ces accusations. Thérèse, aujourd'hui sexagénaire, se remémore ses deux années de CM2 à l'école privée où elle prétend avoir été victime d'agressions sexuelles et de viols. Elle a mené sa vie en tentant d'oublier ces événements traumatisants. Elle évoque une interrogation d'un homme sur son passé, la surprenant. C'est suite à une plainte pour viol déposée par une autre ancienne élève, Madeleine, en juillet 2025, que ces faits ont été mis en lumière. L'enquête a révélé que ces agressions se sont produites dans une petite ville de 2600 habitants à l'époque, soit trois fois moins qu'aujourd'hui, dont l'économie reposait sur l'agriculture. Les témoignages recueillis sont très similaires et proviennent principalement de femmes retraitées, dont certaines ne s'étaient pas revues depuis l'école primaire. Ces événements, bien que pénalement prescrits, relancent un débat sur la prise en charge des victimes d'abus sexuels. Voilà pour cette première information, nous vous tiendrons au courant des évolutions de cette affaire. 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
4: Bonjour et bienvenue sur Radio Noirmout. Ce matin sur Noirmoutier, nous avons un ciel chargé avec des éclaircies qui devraient se développer en début d'après-midi. Les températures sont proches de 12 degrés vers 8h et un vent faible à modéré souffle de nord-nord-est. En ce qui concerne l'après-midi, attendez-vous à un temps largement ensoleillé avec des températures qui devraient avoisiner 14 degrés vers 14h. Le vent continuera de souffler de manière modérée, toujours du nord. N'oublions pas que la basse mer aura lieu à 6h39 avec un coefficient de 36 et une autre basse mer se produira à 19h13. Je vous souhaite une belle journée à l'écoute de Radio Noirmout.
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0: Bonjour et bon début de semaine avec le Noirmouth Café. J'espère que tout va bien. Bon courage pour la reprise du boulot, la reprise du bahut aussi. Bon, petite semaine, mine de rien. Bah oui. La suite sur Radio Noirmouth ce matin. Pink arrive, on écoutera aussi Santa. Et puis Chris Brown dans un instant, juste après les pronostics hippiques. Direction les champs de course, c'est avec Tom Kazak sur Radio Noirmouth.
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3: Bonjour, bonjour à tous. Ce 13 trotteur âgé de 6 à 8 ans n'ayant pas gagné 90 000 euros, rendez-vous sur les 2800 mètres de la piste corde à droite à l'hippodrome de Vichy à l'occasion du Quintet Plus de ce lundi 11 mai 2026. Disputé dans le prix de Marigny, le départ sera donné vers 13h55. En tête de notre sélection là, ce Jet de Busset préparé avec le plus grand soin pour cet objectif visé, elle peut l'emporter. Suivi du 7, Quel Canto, toujours en léger retard de gain à mon sens, sa place est sur le podium. Le 2, Kenza Kaluna, sur une piste à son entière convenance. Le 6, Katsuki, bien placé derrière les ailes de l'autostart. Et enfin le 8, Keop DRM, a déjà bien fait sur le parcours qui nous intéresse. Elle complétera notre sélection. Une sélection que vous pouvez retrouver sur ma chaîne YouTube Tom Kazak, les pronostics hippiques avec mes dernières minutes. Donc notre choix aujourd'hui, premier l'as, Jet de Busset. Second le 7, Quel Canto Bello. Troisième le 2, Kenza Kaluma. Quatrième le 6, Katsuki. Cinquième le 8, Keops Darem. Le second choix le 12, le 9 et le 4. Et à vous la fortune.
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0: Le Noirmout Café, jusqu'à midi, belle matinée, bon début de semaine. La suite sur Radio Noirmout ce matin, Maroon 5 avant 10h, Callum Scott aussi à venir. Et puis là, c'est l'heure de retrouver l'horoscope. L'horoscope de ce lundi sur Radio Noirmout.
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2: Bonjour, c'est Radio Noirmout, voici votre horoscope du jour. Du côté des béliers, attendez-vous à une journée pleine d'énergie. Vous serez motivé et prêt à relever des défis. Pour les taureaux maintenant, la patience sera de mise car des opportunités intéressantes pourraient se présenter, mais il faudra savoir les saisir au bon moment. Chez les gémeaux, l'accent sera mis sur les relations et un échange enrichissant pourrait vous apporter des éclaircissements. Les cancers, de leur côté, ressentiront le besoin de se recentrer. C'est le moment idéal pour faire le point sur vos priorités. Pour les lions, l'audace sera votre allié. N'hésitez pas à exprimer vos idées avec force. Quant aux vierges, l'organisation sera la clé de votre succès aujourd'hui, alors n'hésitez pas à planifier vos tâches. Les balances, de leur part, devront faire preuve d'équilibre en jonglant habilement entre vie personnelle et professionnelle. Pour les scorpions, une transformation est en cours et vous pourriez découvrir des facettes de vous-même que vous ne connaissiez pas. Du côté des Sagittaires, l'aventure sera au rendez-vous, alors ouvrez vos horizons et explorez de nouveaux chemins. Chez les Capricornes, la détermination sera votre force, ce qui vous permettra de surmonter les obstacles. Pour les Verseaux, l'innovation sera de mise. Laissez parler votre créativité pour obtenir des résultats surprenants. Enfin, chez les Poissons, l'intuition sera votre guide. Écoutez-la et elle vous mènera vers des choix judicieux. Très belle journée à tous sur Radio Noirmout.

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1: Bonjour et bienvenue sur Radio Noirmout. Voici votre flash d'information générale. Deux plaintes ont été déposées par des anciennes élèves de l'école Notre-Dame de Lourdes à Sainte-Pazanne dans la Loire-Atlantique. Ces femmes affirment avoir subi des agressions sexuelles et des viols de la part de leurs professeurs au début des années 1970. Ouest-France a recueilli plusieurs autres témoignages corroborant ces accusations. Thérèse, aujourd'hui sexagénaire, se remémore ses deux années de CM2 à l'école privée où elle prétend avoir été victime d'agressions sexuelles et de viols. Elle a mené sa vie en tentant d'oublier ces événements traumatisants. Elle évoque une interrogation d'un homme sur son passé, la surprenant. C'est suite à une plainte pour viol déposée par une autre ancienne élève, Madeleine, en juillet 2025, que ces faits ont été mis en lumière. L'enquête a révélé que ces agressions se sont produites dans une petite ville de 2600 habitants à l'époque, soit trois fois moins qu'aujourd'hui, dont l'économie reposait sur l'agriculture. Les témoignages recueillis sont très similaires et proviennent principalement de femmes retraitées dont certaines ne s'étaient pas revues depuis l'école primaire. Ces événements, bien que pénalement prescrits, relancent un débat sur la prise en charge des victimes d'abus sexuels. Voilà pour cette première information, nous vous tiendrons au courant des évolutions de cette affaire. 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
2: Bonjour à toutes et à tous sur Radio Noirmout. Ce soir sur Noirmoutier, nous aurons un temps changeant avec quelques averses à prévoir. La température sera d'environ 16 degrés vers 20h avec un vent faible à modéré. Et pour demain matin, attendez-vous à un ciel chargé, mais les éclaircies devraient être plus nombreuses en début d'après-midi. La température descendra à 12 degrés vers 8h avec un vent de nord-nord-est également faible à modéré. Très belle soirée à vous.

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1: Une belle matinée tout le monde avec le Noirmouth Café. Tranquillement posé ici comme d'hab sur Radio Noirmouth, Julien T pour vous accompagner en ce lundi. La suite des hits rapidement du moment en préparation. Il y a Olivia Ruiz qui va arriver, Ed Sheeran, Offenbach aussi à venir. Et puis à cette heure-ci, direction la cuisine. Le rendez-vous gourmand, c'est la recette du jour. Tout de suite sur Radio Noirmouth.
2: La recette que je vous propose aujourd'hui est le fameux pâté de noirmoutier. C'est une spécialité locale qui ravira vos papilles. Pour cette recette, il vous faudra du porc haché, du sel, du poivre, un peu de thym et du laurier. Vous commencez par mélanger le porc avec les épices, puis vous ajoutez le thym et le laurier pour parfumer le tout. Ensuite, il suffit de verser ce mélange dans un plat allant au four et de le laisser cuire doucement pour que les saveurs s'expriment pleinement. L'odeur qui se dégage pendant la cuisson va séduire toute la maison. Une fois que c'est bien doré, laissez refroidir avant de déguster. Ce pâté se savoure aussi bien chaud que froid, idéal pour vos pique-niques ou vos apéritifs entre amis. Alors n'hésitez pas à essayer cette recette typique de notre belle île. 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À bientôt.

0: Merci d'avoir choisi le Noirmout Café. Chaque jour, on se rejoint tous ici sur Radio Noirmout. Bah, j'espère que tout va bien. En tous les cas, on se débute semaine. Pour la suite, Tate McRae à suivre. On écoutera également Jack et Carla rapidement. Et puis Bruno Mars, il arrive. Ça sera juste après l'éphéméride.
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2: Bonjour, vous êtes à l'écoute de Radio Noirmout. En ce lundi 11 mai, nous fêtons Saint Solange. Alors si vous connaissez une Solange, n'hésitez pas à lui faire un petit coucou aujourd'hui. Pour le lever et le coucher du soleil, notez qu'il se lèvera à 6h19 et se couchera à 21h17. Une belle journée s'annonce avec près de 15 heures d'ensoleillement, ce qui nous donne un peu plus de 3 minutes supplémentaires par rapport à hier. Profitez-en bien pour sortir et apprécier la nature qui s'éveille. Un petit retour dans le passé maintenant, en 1774, Louis XV décédé, laissant la couronne à son petit-fils Louis XVI. Ce dernier deviendra le dernier roi de France avant la Révolution, marquant ainsi le début d'une période tumultueuse mais déterminante de notre histoire. Une date à retenir qui nous rappelle les bouleversements de notre passé. Voilà, c'était votre éphéméride sur Radio Noirmout. Belle journée à l'écoute de Radio Noirmout.

jusqu'à midi, le Noirmouth Café, bienvenue. Et pour la suite, on va parler bon plan, pas mal de choses qui vous attendent prochainement. Rendez-vous par exemple les 23 et 24 mai pour le challenge des Mimosas, trophée des Mimosas. On parle de football, hein, forcément. Rendez-vous avec le FC Ile de Noirmoutier, tournoi de Pentecôte, hein, plus de 40 équipes présentes, U11, U13, et des équipes vétérantes le lendemain. Ça se passera au stade de Noirmoutier, au stade de la Guérinière également. Rendez-vous durant le week-end de Pentecôte, une sélection Radio Noirmouth. La suite des hits ce matin, on écoute ensemble du beau monde, on va vous le prouver avec Miles Smith qui arrive très vite, il y aura également Nico Santos et Stephen Sanchez juste avant ici sur Radio Noirmouth.

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0: Bonne matinée tout le monde. À l'approche des 11h, merci de préférer le Noir Mout Café. Pour la suite, on écoute DJ Antoine, il y aura Stan Engine aussi dans quelques secondes. Et puis là, on parle télé, voici Zoom TV, tout de suite sur Radio Noir Mout.
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2: Bonjour à toutes et à tous, vous êtes sur Radio Noir Mout. Ce soir, la télévision vous propose une belle variété de programmes. Sur TF1, ne manquez pas la saison 2 de Bref à 21h40. Du côté de France 2, Meurtre au Paradis saison 15 vous attend à 21h10. Tandis que sur France 3, vous pourrez découvrir No Country for Old Men dès 21h10. Également ce soir sur Canal+, Fakam Hall débutera à 22h09. France 5 vous offre un rendez-vous avec C'est ce soir à 22h50. Sur M6, soyez prêts pour la saison 10 de Marié au premier regard à 22h10. À voir aussi sur Arte, Donny Brasco à 22h40. Dans le reste des programmes, W9 diffuse Le jour d'après à 21h25, suivi par TMC avec Bad Boys à la même heure. Sur TFX, Appel d'urgence commence à 21h10. Et enfin sur LCP, Sens Public sera à l'antenne à 22h. France 4 vous propose Jules au Stade de France à 22h30. Bon programme et excellente soirée sur Radio Noirmouth.

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1: Bonjour et bienvenue sur Radio Noirmoutes, voici votre flash d'information générale. Deux plaintes ont été déposées par des anciennes élèves de l'école Notre-Dame de Lourdes à Sainte-Pazanne dans la Loire-Atlantique. Ces femmes affirment avoir subi des agressions sexuelles et des viols de la part de leurs professeurs au début des années 1970. Ouest-France a recueilli plusieurs autres témoignages corroborant ces accusations. Thérèse, aujourd'hui sexagénaire, se remémore ses deux années de CM2 à l'école privée où elle prétend avoir été victime d'agressions sexuelles et de viols. Elle a mené sa vie en tentant d'oublier ces événements traumatisants. Elle évoque une interrogation d'un homme sur son passé, la surprenant. C'est suite à une plainte pour viol déposée par une autre ancienne élève, Madeleine, en juillet 2025, que ces faits ont été mis en lumière. L'enquête a révélé que ces agressions se sont produites dans une petite ville de 2600 habitants à l'époque, soit trois fois moins qu'aujourd'hui, dont l'économie reposait sur l'agriculture. Les témoignages recueillis sont très similaires et proviennent principalement de femmes retraitées dont certaines ne s'étaient pas revues depuis l'école primaire. Ces événements, bien que pénalement prescrits, relancent un débat sur la prise en charge des victimes d'abus sexuels. Voilà pour cette première information, nous vous tiendrons au courant des évolutions de cette affaire. 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
4: Bonjour et bienvenue sur Radio Noirmout. Ce matin sur Noirmoutier, nous avons un ciel chargé avec des éclaircies qui devraient se développer en début d'après-midi. Les températures sont proches de 12 degrés vers 8h et un vent faible à modéré souffle de nord-nord-est. En ce qui concerne l'après-midi, attendez-vous à un temps largement ensoleillé avec des températures qui devraient avoisiner 14 degrés vers 14h. Le vent continuera de souffler de manière modérée, toujours du nord. N'oublions pas que la basse mer aura lieu à 6h39 avec un coefficient de 36 et une autre basse mer se produira à 19h13. Je vous souhaite une belle journée à l'écoute de Radio Noirmout.
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0: Merci de préférer le noir mou de café. La belle matinée, bon lundi, bon courage pour la reprise du boulot. Bon, dites-vous que cette semaine sera plutôt courte, hein, mine de rien, avec le pont cette fois-ci de l'Ascension. Eh ben, tout va bien. La suite sur Radio Noirmouth, ça se poursuit ce matin avec Jérémy Frérot, avec One Republic. Également, on écoutera Bellstar. Et puis, juste avant, c'est l'heure de retrouver la rubrique Emploi. On vous trouve du boulot tout de suite sur Radio Noirmouth.
1: Bonjour à toutes et à tous, on est lundi et c'est le moment de faire le tour des offres d'emploi disponibles sur notre belle île de Noirmoutier. Alors si vous êtes à la recherche d'un nouveau défi, écoutez bien, la communauté de communes de l'île de Noirmoutier recrute un responsable informatique. Ce poste en CDI est à pourvoir rapidement. Une belle opportunité pour ceux qui souhaitent s'investir dans un cadre de vie agréable. Du côté des champs, l'entreprise Agri Gendron Gaëtan propose un poste d'ouvrier agricole. Vous aurez l'occasion de travailler au ramassage des pommes de terre du 11 mai jusqu'à fin juillet. Un contrat saisonnier idéal pour les amoureux de la nature. Pour ceux qui ont un cœur pour le social, l'association Les 4 Vents recherche un agent d'entretien en CDD. Vous aurez la chance de travailler dans une structure médico-sociale sur l'île. Une expérience enrichissante. Et pour ceux qui aiment l'univers scolaire, la mairie de la Guérinière a besoin d'un aide de classe et d'entretien des locaux pour un remplacement jusqu'au 3 juillet. Une belle manière de contribuer au quotidien des enfants. Enfin, l'hôpital local de Noirmoutier est à la recherche d'infirmiers, de jour ou de nuit, en CDD, CDI ou mutation. Une belle occasion de mettre vos compétences au service des patients. Pour découvrir ces offres et bien d'autres, n'hésitez pas à faire un tour sur radionoirmout.fr et francetravail.fr. Bonne chance à tous dans vos recherches.

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1: Donc,
2: ce qui est bien, c'est qu'on a un menteur qui, on le salue d'ailleurs, Seb. Salut mon Seb. Et même s'il fait une erreur, bon, c'est pas grave.
3: De toute façon, avec.
2: T'inquiète pas, mon gars, si tu fais une erreur.
3: Avec les émissions dans l'état dans lequel on lui envoie, c'est déjà pas mal que ça donne quelque chose au final.
4: Bon, alors je finis mon histoire de ma question.
5: Oui.
4: Donc cette pauvre Bridget Driscoll, donc ça a été le premier piéton mort écrasé par une voiture qui a été recensé. Et je vais vous dire pourquoi c'était la première et il pouvait pas en être autrement. C'est qu'elle a croisé la route d'une voiture roulant quand même à 6,4 km/h. Oui, parce qu'en 1896.
5: Attends. Tu veux dire que la voiture roulait moins vite que marcher à pied. C'est ça que tu veux dire?
4: Mais grosso modo. Hein.
5: On est d'accord.
4: Ouais.
5: Mais oui. On est d'accord. Ouais, non, mais bien.
4: Okay. 6,4. Mais par contre, elle a pris plein de gueule. Hein. Et, oui, faut pas déconner non plus. Elle aurait pris que le rétro, elle aurait pas été morte, hein, 6,4 km/h. Et en fait, c'était une usine qui avait donc sorti ce véhicule et il faisait des essais à Londres et l'autre elle a traversé, pim, elle est morte.
5: Oh merde.
4: C'était la première voiture et le premier.
2: Il faut dire que les pneus étaient pleins. Le conducteur aussi, mais les pneus étaient.
4: Et elle aussi.
2: Et elle aussi. Tout le monde était plein.
3: Mais est-ce que t'es sûr qu'elle se prenait pas pour Batman et qu'elle a pas essayé d'arrêter la voiture?
4: C'est le premier, parce qu'on n'en parle pas assez des premiers.
5: Eh oui,
4: le premier piéton qui est mort.
3: Alors voilà, moi qui t'étais le premier à faire quelque chose, ça je trouve ça pourri comme première fois quand tu vas expérimenter.
4: Non mais on se souvient du premier qui était dans l'espace, le premier qui a fait le tour de la Terre, le premier, tu vois.
5: Oui c'est ça, le premier.
2: Et le premier qui, c'est Adam.
4: Oui.
5: C'est pas sûr. D'ailleurs c'est pas sûr.
2: Et la première qui a, c'est l'autre.
4: Eve. Mmh. Et pas Angélie.
5: C'est pas sûr ça non plus.
4: Ça non plus.
5: Ah non.
4: Ah il y a une autre version.
5: Il y a des polémiques.
2: Et tu connais Dieu, c'est Dieu et alors ils viennent de faire Adam et Eve. Et puis il les regarde faire et bon il joue avec des feuilles de salade avec les écorces de l'arbre et tout. Alors Dieu il appelle Adam, il lui vient, il dit va et puis fais-lui un bisou, puis caresse-la un peu tout ça. Alors Adam il y va et puis il revient à Dieu, il lui fait bon mais alors il dit bon tu as caressé, t'as essayé d'aller au magasin pour voir un peu tripoter tout ça.
5: Il y avait des magasins
2: ça.
5: À l'époque.
2: T'as essayé de faire quelque chose tout. Alors il revient, il dit mais ça fait rien, qu'est-ce que je fais? Bon il dit mais t'y vas et puis t'as des doigts quand même, tu la caresses et puis tu la chatouilles un peu avec un doigt tout ça, puis tu lui fais des bisous sur la bouche et puis tu mets la langue et puis tu verras ça. Et Adam il y va et

0: puis il revient, il voit Dieu, il fait Dieu, c'est quoi la migraine?
1: Ah, donc ça date d'ici là.
2: Et ouais. Oui, la ah, Genèse. Ça fait longtemps qu'on n'en avait pas parlé.
1: Et il n'y avait pas le Doliprane à l'époque, et pour non. le savoir. Et ça non, pouvait durer non. très longtemps. Ok, on en était où, je sais plus.
0: Et bien la dame écrasée, mais elle n'est pas allée toujours écrasée. En fait, ta femme toujours.
1: Toujours écrasée.
2: On était sur les premiers.
1: Non, mais.
2: Les premiers que quand ça se passait mal, c'était pas de bol. Mais on se souvenait des premiers quand ça se passait bien. C'est ça qu'on se disait.
0: Mais il y a le premier qui a mangé une huître.
1: Courageux.
0: Ben, le premier qui a.
1: Courageux.
0: Mais c'est vrai, elle a raison, ta copine Foresti. Qu'elle dit, si ça se trouve, les lions, ils sont gentils, hein. Parce que bon, si ça se trouve, c'est très vieux, ça. Il y a un jour, il y a un mec qui l'a fait chier un lion, et le lion l'a bouffé. Alors depuis, on dit qu'ils sont méchants. Mais depuis, on n'a pas vu de lion méchant. Alors si ça se trouve, les lions, c'est gentil.
1: Ouais, ma frère,
0: on sait pas.
2: Et qui c'est qui teste, alors?
1: Y a personne. Tu t'approches qui a... quand même plus mieux d'un koala, par exemple.
0: Alors moi, je vais te dire.
1: Que de lion.
0: Il paraît que tu peux faire dormir dans un lit un lion avec un agneau. Mais l'agneau, il dort pas bien.
1: Il est pas tranquille. Non, mais c'est vrai que tu vas dans la jungle, lion, bon, si, surtout s'il rugit, tu vois les canines. Bon, mais... alors qu'un koala, tu peux y aller, tu vois.
3: Alors, en fait, et c'est très surfait parce qu'il paraît que les koalas, c'est des gros connards, en fait.
1: Ah ouais?
3: Ah oui, il paraît.
0: Et alors, ils sont carnivores. Carnivores.
2: Oui.
0: Les koalas.
2: Oui.
0: Mais ils sont tellement feignasses qu'ils mangent des feuilles.
2: Exact. C'est vrai, ça va.
3: C'est vrai. Non, c'est pas les pandas plutôt, ça?
0: Si tu veux, aussi, les mêmes.
1: C'est les pandas, c'est moi qui l'ai dit dans les émissions.
2: C'est les noirs et blancs. C'est ceux qui appartiennent à la juve. C'est les noirs et blancs. C'est bon ou pas?
0: C'est ça. Mais comment il fait le lion qui est vegan? Il a merdé, non?
1: Mais le lion, en plus, il fouillage aussi. Je sais pas si vous avez vu des reportages. Il en branle pas une.
2: Ouais.
1: C'est les filles.
2: C'est
1: les...
2: Ouais.
1: Ah oui, il a deux. C'est les filles qui vont chasser.
0: Et pourquoi?
1: Eh ben non, mais je dis, c'est bon. Ah oui, non, mais moi, je les défends pas. Hein, chérie, non, rien. Là,
0: quoi, la vaisselle? Qu'est-ce qu'elle a, l'autre, là?
1: Non, il ronfle toute la journée. Et les autres, alors, elles se mettent, parce qu'il en a 3 ou 4, en plus, c'est autorisé chez lui. Il a 3 ou 4 lions, elles vont chasser.
3: Elles s'occupent des gamins.
1: Il entend couiner une belette, là, ou une antilope. Il se lève, hop, apporte ça, pim, et il mange. Et les autres mangent après.
0: Et alors, on a déjà vu... moi, je regarde beaucoup les émissions d'animaux. Je me regarde, c'est vrai, en plus.
2: Non, mais on ne juge pas.
0: Oui, oui, il y a beaucoup d'émissions sur les femmes, tout ça, j'adore. Et on a souvent vu des animaux sauvages. Un taureau faire l'amour à une vache, une jument... un cheval faire l'amour à une jument.
1: Un porc épique.
0: Un lion... Porc-épic, il fait très, très, très attention. Mais non, mais un serpent.
2: Ah, alors.
0: Vous avez déjà vu, vous, un bon, serpent sur
1: fait,
0: l'autre?
1: On fait une pause et on va parler des serpents parce qu'effectivement, ouais. Ça a l'air intéressant.
0: Eh oui.
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1: Ça vient de là.
2: Et l'astico, il sort d'un plat de spaghettis, il fait je te partouze.
3: Sans transition sur les serpents.
4: Ouais. Non, mais c'est vrai, comment ils font les serpents?
1: Eh bien, je sais pas.
4: Mais si, parce qu'ils ont des petits crochets au bout de la. C'est pas eux.
3: Je crois que c'est pas très cool.
4: C'est ça, hein.
3: Je tente de me renseigner, mais je crois que c'est pas très cool.
2: Parce que s'ils s'emboîtent, à un moment donné, il n'y a plus qu'un serpent, non?
1: C'est ça. Et les crocodiles, c'est quand ils s'embrassent qu'ils font gaffe. Et autrement, pour le reste, je sais pas.
2: Ah, ils se roulent des pelles, les crocodiles, ils se roulent pas de pelles.
4: Non,
2: mais ils se montent l'un sur l'autre, je crois, ça.
4: Ah oh, oui.
2: Si, les crocodiles, oui, je pense. Mais les serpents, ils ont des sacoches et tout, ils ont des trucs.
3: Qu'est-ce qu'ils ont, les serpents?
4: Bah non, parce que sinon, ça traînerait tout le temps par terre, ce serait hyper pénible.
1: Moi, j'ai connu un crocodile.
2: Ils ont des sacoches, mais la corne dessus.
1: Et j'ai connu un crocodile, mais il a voulu s'acheter une brosse à dents, et il est passé par ses télèves.
2: T'as vu, c'est vilain, hein, crocodile quand même.
3: Mais
2: autant il y a des animaux sympas, quoi, crocodile, c'est vilain.
4: Oui.
1: Ah, mais qu'une poignée, c'est
2: bon. En même temps, personne n'emmerde, par contre. Ça c'est un truc.
4: C'est en Afrique. Un étang comme ça avec plein de crocodiles. Et puis, donc, il y a un 4x4 qui arrive, nuage de poussière et tout. Le 4x4 s'arrête.
2: Il y a même les effets spéciaux. Nuage de poussière.
4: C'est pour faire travailler l'imagination, ça, mon JJ. Alors, hop, le 4x4 s'arrête au bord de l'étang, et là, il y a une vieille femme qui s'arrête, qui descend de son 4x4. Hop, elle se déshabille, elle se met tout à poil, et elle commence à mettre un pied dans l'eau. Non.
1: Non.
4: Tu vois arriver.
3: Non.
4: Et elle y va tout entière.
2: Si un mec de
1: lire, il y a 40 ans, cette histoire. Hein.
3: Elle marche toujours. Ça va. Elle va mettre le deuxième, tu vois.
2: Il met un pied dans l'eau.
4: Donc, elle va se baigner.
2: Oui.
4: Hop, elle commence à nager un peu. Et là, il y a un jeune crocodile qui s'approche d'elle. Comme ça. Tadam.
3: C'est crocodile, ça, c'est pas les crocodiles, ça. C'est des requins croco. C'est croco requin.
4: Il commence à ouvrir un four comme ça pour la becter, quoi.
1: Comme
4: et
1: ça.
4: Là,
1: comme ça à la radio.
4: Ah oui, mais oui, mais tout
1: comme
4: à fait.
1: Comme ça à la radio.
4: C'est pour l'imaginaire.
2: Donc il a ouvert grand la bouche.
4: C'est ça. Et là, il y a un vieux crocodile qui arrive et blam, il lui fout un grand coup de queue sur la gueule comme ça. Il regarde le jeune, il fait on ne touche jamais. Jamais à Madame Lacoste.
1: Oh. Ouais, parce qu'avec Adidas, ça ne marche pas.
2: Hein. C'est crocodile qui avait trois bandes. Ça ne marche pas.
4: Qu'est-ce qu'on fait?
3: Est-ce que vous voulez que je vous parle des serpents ou pas?
1: Ah oui, c'est
3: une info. Les serpents ont un gros zizi, figurez-vous.
2: Non.
1: Ah, il n'y a que du zizi.
3: Je te jure.
1: Il n'y a que de la bite dans le serpent.
3: Qui ne sort qu'au moment de la reproduction. Oui, oui, oui.
2: Ah, et c'est un escamotable.
3: C'est, eh ben exactement. Et d'accord. Alors, tu sais, tu parlais de. Qui c'est qui parlait de griffes?
4: Oui, il a des crochets au bout.
3: Alors, en fait, ils appellent ça des arpons. Alors, tu vois, c'est pas très chouette. Des éperons.
2: Au bout de la.
3: C'est non, c'est. Écoute, je vous lis. Hein.
1: Dans la boîte à gants.
3: Le serpent mâle se place sur le dos de la femelle, jusque-là, ça m'en fait des trucs. Et entreprend de la stimuler avec ses éperons. Ses éperons sont donc mobiles et employés lors de l'accouplement.
2: Est-ce qu'ils sont rouges, les éperons?
3: Donc, et bien sur l'image, il y a un truc rouge. Je suis pas sûr que ce soit les éperons.
2: Parce qu'il y a une histoire avec les éperons rouges.
1: On se fait engueuler quand on prend un fouet, nous.
4: C'est les petits éperons.
2: Il lui plante les deux crochets dans le dos. Cric-crac. Aïe.
3: Et alors, juste pour le truc.
2: Et ils s'entremêlent
3: là. Alors, ils s'entremêlent, voilà, c'est ça. C'est là où j'allais en arriver.
2: Scooby-Doo, quoi.
3: Alors, si la femelle est réceptive, parce que si elle est pas réceptive, ça peut pas marcher. Si
2: elle peut rien faire.
3: Elle réagit en adoptant le même mouvement circulaire. C'est grâce à ça qu'il va pouvoir y avoir une reproduction. Et voilà. Alors, elle va également souvent. Essayez d'avoir l'image. Elle va également souvent lever la queue. Alors, où commence
2: c'est
3: et où
2: pareil,
3: finit
2: la queue
3: de la serpente. Voilà, je ne sais pas du tout. Voilà, imaginez chacun. Mmh. Afin de faciliter la tâche de son partenaire, le mâle va alors aligner sa queue, donc toujours pareil,
4: oui.
3: Avec celle de la femelle, la crocheter et insérer un de ses hémipénis. Donc, il en aurait plusieurs dans son cloaque. Voilà.
1: Il y a
3: des remplaçants.
1: Il y a un banc.
3: Voilà, pour optimiser la
1: chose. Et c'est ovipare, le serpent, ou vivipare?
3: Oui, c'est ovipare.
1: C'est ovipare.
3: Alors, c'est ovipare, mais ils disent aussi ovivipare. Donc, ça, plus, c'est un œuf dans un œuf. Je ne sais pas.
2: C'était ovibourdimpare ou ovivipare tout court?
3: Je ne sais pas.
2: Ils ont des gros yeux ou pas? C'est ça qu'ils vont regarder.
1: C'est des narcisses ou pas? Oh là là là là.
4: Oh là là. Attention, ça part à vélo.
2: On va avoir des problèmes. Allez, on fait une pause.
4: Mais oui.
2: Et on revient.
4: Bien mérité.
2: Mais oui.
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4: Oui, j'ai bien ça.
5: Oui. Oui, alors, bonjour. Faites l'humour à plusieurs.
6: L'humour à plusieurs. Alors, oui. Qu'est-ce qui se passe là maintenant?
5: Eh ben maintenant.
4: Mais là, c'est ta rubrique.
6: Est-ce que vous voulez que je vous parle des trucs genre astuces et santé de grand-mère? Parce que ça fait longtemps que je vous ai pas donné des petites astuces.
5: Ah oui, j'aime bien ça, moi.
6: J'ai envie de vous parler d'un truc qui touche beaucoup, beaucoup, beaucoup de Français. Peut-être que même ça vous a touché.
4: Non.
6: Touché de près.
4: Non.
6: Fait mal aussi un peu. Si je vous parle, attention, messieurs, des hémorroïdes.
4: Aïe!
6: Alors,
5: on s'en fait mal.
4: Et je sais que c'est à la sortie.
6: Oui, c'est ça. Alors moi, s'il y a un truc, alors je sais pas si vous allez être d'accord avec moi, s'il y a un truc que je trouve vraiment hyper mal foutu avec les hémorroïdes, c'est l'endroit où c'est placé. On en parle ou pas? Non mais attends.
4: Oui,
7: tu veux les mettre où?
6: Ah mais dans l'oreille, ça aurait été vachement plus pratique. Par exemple pour s'asseoir.
7: Oui, ils ont appelé ça des otites, mais.
6: Non.
7: Après c'est pas pareil.
6: L'image est pas la même quand même.
7: Ah non non.
4: Mais les hémorroïdes, c'est simplement une veine qui hypertrophie.
6: Et qui
4: sort du trou du cul.
6: Eh ben, on en est là. Je voulais pas le dire comme
7: mais
6: ça, mais
7: ça pique.
6: Ah oui, ça pique très fort.
7: Et moi, j'en ai eu pour vous dire, il y a pas si longtemps que ça. Et par dessus, en même temps, j'ai eu une gastro.
6: C'est trop.
7: C'est beaucoup trop. Déjà, je suis un peu irritable en temps normal, mais là, c'est à dire que ça pique, ça brûle. Et quand t'as la gastro, bon, tu fais peu,
5: oui,
7: tu
5: oui,
7: vois.
5: Oui.
7: Et le, c'est quand même assez
6: oui, c'est acide.
7: C'est
6: tout simplement.
7: Alors quand ça tombe sur l'hémorroïde. Attention les yeux.
6: Tu douilles.
8: Je voudrais revenir sur un truc que tu as dit. T'es un peu irritable toi.
7: Comment ça passe s'il te plaît?
4: Et on disait que que les BMW c'était comme les hémorroïdes. Ça part du cul.
7: Oui, parce que c'était des propulsions arrière.
4: Ouais.
6: Ah, bah d'accord, très bien.
7: Mais oui.
4: Alors qu'est-ce que tu veux savoir de plus?
6: Mais non, je voulais simplement vous donner des petites astuces quand on a des hémorroïdes.
4: Mais faut les faire brûler.
6: Oui, comme ça. Tu mets une ficelle, clac.
4: Une ficelle.
6: Tu la serres et tu la fais brûler.
4: Comment tu fais pour l'attacher? Non,
6: mais
4: non.
6: Comment tu fais toi?
4: Mais tu vas à l'hôpital les faire brûler.
6: Ah non, mais t'es pas obligé, ça c'est le stade plus plus.
7: Attends, excuse-moi, tu confonds pas avec les verrues des fois.
4: Les hémorroïdes, tu vas à l'hôpital faire brûler les hémorroïdes.
7: Tu te fais brûler les hémorroïdes?
4: Mais bien évidemment, il est cotérisé. Ça s'appelle cotérisé, pas cotisé.
6: Oui, mais ça c'est quand
4: cotisé,
6: vraiment.
4: Cotisé, c'est la sécurité. C'est cotérisé.
6: La sécurité sociale.
7: Brûlez pas au chalumeau parce qu'il y a un peu. Il y a les poils autour.
8: Après, il y en a une qui a regretté. Hein. Demandez pas à Jeanne d'Arc hein, parce qu'ils ont un peu.
4: Non, mais les hémorroïdes, non, effectivement, ça fait brûler.
6: Ça c'est le stade plus plus. Il y a vraiment des stratégies pour se soulager à la maison. T'es pas obligé d'avoir une hémorroïde qui passe 28 cm. Alors
7: un petit doigt, moi je dis.
6: Tu peux aussi.
7: Tu remets tout ça à l'intérieur.
6: Mais le problème c'est que tu remets tout ça à l'intérieur, mais à un moment donné, ça va ressortir, tu vois.
7: Il te suffit d'être un peu agacé deux secondes. Tu mets autre chose qu'un doigt.
4: Et quand tu fais un PC,
6: et ouais. Je savais, c'était sérieux.
4: Ça fait cheval. Ça fait très cheval.
6: C'est moche. C'est pour gâcher tout.
7: Non, mais avec les hémorroïdes, ça doit laisser une ouverture. C'est vrai que tu fais moins de bruit quand tu pètes.
6: Certainement. Oui, non, mais il y a plus d'écho, non?
7: Oui,
6: tu vois pas? Oui, c'est ça, tu le fais vraiment très bien. Ah, mais voilà, ah, c'est ça!
4: Non,
6: c'est
4: mais ça. Les hémorroïdes, ça se soigne très très bien.
6: Mais ça se soigne très bien. Mais oui. Tu sais qu'il y a vraiment des stratégies qui sont super pour, pour se soulager à la maison. Parce que comme tu l'as
7: de
6: dit,
7: l'huile
6: Jérôme,
7: d'olive.
6: De l'huile. Ah, j'ai pas d'huile d'olive là.
7: Ah, bon.
6: Non, non, j'ai plutôt, par exemple, mais je sais que vous allez me dire, oh, mais oui, c'est vrai, en plus c'est logique. Des bains de siège.
5: Ah, mais oui, c'est vrai, en plus c'est logique.
4: Ah, Casaraï.
6: Donc effectivement des bains de siège avec de l'eau froide voire glacée si jamais vous avez le courage. Et ben oui, c'est complètement ça décongestionne l'hémorroïde, c'est hyper logique. Le froid, la glace. Bon après faut oser tremper le fufu dans la glace, mais.
8: Mais ce que je comprends pas, c'est que bon, une fois que t'as trempé ton siège, d'accord, qu'il est nettoyé tout ça, t'es pas plus avancé, non?
6: Comment ça, t'es pas plus avancé? Bah, c'est déjà nettement moins douloureux, c'est-à-dire qu'elle est un petit peu anesthésiée, qu'elle a
7: raison,
6: diminué.
7: Parce que moi, c'était le dernier recours, mais. D'ailleurs, je comptais le raconter à personne. Heureusement qu'on est que tous les quatre et que personne nous écoute. Non, mais c'est vrai que j'avais pris un gant en latex et j'ai mis un glaçon.
6: Oui, bien sûr.
7: Non, mais 8-9 ans, pas
6: c'est
7: plus.
6: C'est vrai.
7: Parce qu'après, c'est trop gros. Et un petit glaçon et alors, quel bonheur. Hein.
8: Ah oui,
6: ah non, oui
7: ça soulage immédiatement.
4: Ouais, parce qu'en fait, quand t'as quelque chose qui part du nez, tu fais. Mais au trou du cul, tu vois pas.
7: À mon avis, il faut bien pratiquer.
8: Sur cette belle image qu'on va faire la dernière pause de l'émission, on se retrouve mieux tout à l'heure. À tout de suite.
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6: Donc, les petites astuces pour les hémorroïdes, nous en étions au bain de siège.
7: Ouais. Bah, mais c'est quoi, bain de siège?
6: Et ben, en fait, tu
7: le bidet, quoi.
4: Tu te rappelles, non, dans une
6: bassine. Dans une bassine, n'importe quoi.
4: Les Casarailles, mais les Casarailles a fait sa publicité avec ça.
6: Bah, oui.
4: Les bains de siège.
6: Ah oui, c'est ça. En fait, il faut juste tremper les fesses, quoi.
7: Et les célèbres parce qu'elle trempait son cul.
4: Et le froid, l'hémorroïde, il fait.
6: Et il re-rentre, voilà.
7: Et ça caille.
4: Il dit à l'autre hémorroïde, je vais chercher un pull, je reviens.
6: C'est ça. Donc, les bains de siège d'eau froide, voire glacée, si vous arrivez à mettre des glaçons, effectivement, sur le moment, on peut penser que c'est désagréable, mais ça fait véritablement énormément de bien. Donc, testez si jamais vous avez des hémorroïdes. Et il y a une autre astuce que vous pouvez peut-être tenter avant le bain glacé, c'est de l'argile verte. L'argile soulage énormément. Donc, vous faites une pâte épaisse. Plusieurs solutions. Ma petite astuce pour l'argile, parce que là, je vais vous en parler plein de fois, hein, parce que l'argile verte, ça s'utilise pour plein de choses.
7: C'est très bien l'argile verte.
6: Pour pas que ça vous coûte trop cher, vous allez dans une pharmacie.
4: Évitez le slip bain, surtout.
6: Pour l'argile verte.
4: Et d'aller jouer à la pelote basque aussi.
6: Voilà. Et donc, du coup, vous allez en pharmacie, vous demandez, ça s'achète par petit amas aggloméré.
7: Voilà ton verre.
6: Vous prenez, par exemple, 500 grammes que vous allez après réhydrater avec de l'eau. Vous en faites une pâte épaisse. Et c'est cette pâte épaisse que vous allez mettre sur l'hémorroïde, tout simplement en cataplasme. Voilà. Par contre, il faut attendre plusieurs heures. C'est juste la petite chose, mais une fois que c'est...
4: Ça dépend où tu es.
6: Mais non, tu le mets dans ta culotte. T'as pas besoin d'avoir le cul en l'air. Tu te fais ton cataplasme, hop, tu remets ta petite culotte, ton slipounet, et puis t'attends quelques heures. Et puis ça va soulager. Ouais. Voilà. Bain de siège et cataplasme.
7: D'accord.
6: Pour vous soulager soigneusement de ces petites hémorroïdes avant d'aller se les faire cramer à l'hôpital.
4: Mais bien sûr, c'est bien, non ? C'est fait en ambulatoire maintenant. Le mec, il arrive à le chalumeau, c'est le plombier. D'ailleurs, il fait les deux. Il fait hémorroïdes et fuite.
6: Donc voilà, mes affreux, maintenant vous savez.
7: Le mieux, c'est de ne pas l'avoir, je crois, non ?
4: Oui, si c'est on très peut douloureux d'empêcher.
7: Ouais, ça fait très mal, ça. Moi, j'aime pas ça.
4: Mais tu sais qu'il ne faut pas manger de chorizo, de poivre, de pire. Alors, tu manges des piments d'Espelette. Je peux te dire qu'à la sortie, tu peux amener tout à Alexandre Dumas. Hein. T'es là pour un moment.
8: Bon allez, puisqu'on parle santé, je vais aussi parler de santé. Oui, y a pas de raison, parce que la déconne ça va 5 minutes. Mais bon, y a un moment où vous voyez quoi. Enfin, oui, à partir de maintenant, je m'embête plus à finir mes phrases. Hein, quand je trouve plus mes mots, vous démerdez quoi. Alors, donc santé. Avec quelque chose de très important, le footing. Puisqu'en effet, en suivant les conseils de mon coach, j'ai un coach, j'ai essayé le footing ou jogging. J'ai donc enfilé une paire de baskets, mon survêt du dimanche, même si on était lundi, et je suis parti a cappella vers le parc Le Boisé le plus proche. Vous remarquerez au passage avec quel professionnalisme, avec quel dévouement je teste des choses extrêmes pour vous, amis Afrojojo, hein, chers auditeurs. Et puis, quand je vois tous les gonzes sur Facebook qui affichent les parcours à l'aide de leur montre connectée, genre « Aujourd'hui, j'ai parcouru 17 km en 45 minutes. Oh, regardez en pièce jointe une photo. En plus, grâce à mon nouveau programme, j'ai l'impression d'avoir pris encore un biceps. Auto-kiff. » Ouais, non, ça m'énerve. Est-ce que je mets des photos, moi, de mes biceps sur Facebook? Bah non. Bah alors, je suis désolé, je m'égare un peu, mais ça me gonfle. Voilà, c'est tout, fallait que je le dise. Donc, pardon, je suis allé faire un footing. Et au bout de quoi, 50 mètres, je crachais mes poumons. Non, vraiment, je tiens à souligner, j'avais pas commencé à courir hein, d'ailleurs. Mais au bout de 50 mètres, plus de souffle.
6: De combien ?
8: 50 mètres, rien, plus de souffle, une vraie loque. Et là, qu'est-ce que je vois pas assis en terrasse du troquet, qui fait l'angle de la rue ? Raymond. Alors je décide de faire une halte afin de reprendre mon souffle. J'en profite pour m'acheter un paquet de clopes et vider une ou deux chopines avec mon poteau. Et au retour, je suis passé à la boulangerie pour acheter des beignets fourrés à la pâte à tartiner et pour le petit-déj. Voilà. Donc résultat, j'ai pas éliminé de toxines, j'ai fait du gras, j'ai picolé, je me suis fait engueuler par ma femme parce que je suis revenu au bout de 2 heures. En gros, le footing, c'est de la merde.
7: Et oui.
8: L'important, c'est d'essayer. Voilà.
7: C'est tout. Et oui, monsieur, c'est ça. Il faut essayer. Je vous raconterai une autre fois où j'ai essayé aussi. Ça a duré 1 kilomètre, même pas.
8: C'est bien, 1 kilomètre.
7: J'ai une santé de.
8: Ça fait
7: limite
8: peur.
7: À zéro. Les infos-jours, c'est terminé pour aujourd'hui.
6: Oh, oui.
7: Et on se retrouve bien évidemment la prochaine fois, hein, puisque la prochaine fois sera la prochaine fois. Et que de toute façon, on n'a pas le choix surtout.
8: C'est ça. Voilà. Bon, bah écoutez, bain de siège et cataplasme à tous. On se retrouve très bientôt.
7: Bon hémorroïde.
8: Allez, portez-vous bien à la prochaine. Salut.
6: Bisous.

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1: Bonjour et bienvenue sur Radio Noirmout, voici le Flash Info Local. Aujourd'hui, le printemps théâtral des écoles débute à Saint-Jean-de-Mont. Plus de 145 élèves de 5 classes vont monter sur scène pour présenter leurs pièces, dont une classe de l'école de la plage qui jouera Catastrophe. Les représentations se poursuivront demain. À Challans, le club de triathlon a réussi à tripler le nombre de participants lors de la deuxième édition de l'Aquarun qui s'est tenue vendredi. 138 personnes ont pris part à cette épreuve combinant natation et trail et les fonds récoltés soutiennent l'association Tisseuse d'étoiles. Ce week-end, la Vendée s'est transformée en véritable paradis pour les chineurs avec 13 vide-greniers organisés dans toute la région. L'événement se déroule jusqu'à demain, offrant une belle occasion de dénicher des trésors. Demain, le 12 mai, l'église romane de Salerten accueillera l'exposition de sculptures de Christophe Batardière. Ce dernier présentera ses œuvres en métal mêlant nature et art contemporain jusqu'au 17 mai. Toujours à propos d'événements, une conférence gratuite sur le tourisme en Vendée depuis 1945 sera animée par Joanne Vincent à Saint-Hilaire-de-Riez à 18h. Une belle occasion d'en apprendre plus sur l'histoire touristique de notre région. Dans un autre registre, des travaux de réhabilitation pour sécuriser les ouvrages de défense contre la mer débuteront à la Guérinière. Ces travaux visent à protéger la commune des inondations et devraient durer plusieurs semaines. À Challans, le conseil communautaire a eu lieu la semaine dernière, marquant des débats animés entre élus. Les discussions ont notamment porté sur la représentation des minorités au sein des instances communautaires, un sujet qui semble diviser les opinions. En matière de culture, le nouveau magasin Fun Shop a ouvert ses portes à la Guérinière. Ce commerce dédié au sport nautique et à la plage propose une variété d'équipements pour les passionnés de mer. Enfin, l'association Ouest Vendée Athlétisme se prépare pour la finale nationale des interclubs le 17 mai. L'objectif est de maintenir leur place en National 1B et de dépasser leur record de points. Voilà pour les dernières nouvelles de notre région. Plus d'infos à retrouver sur le site et l'application Radio Noirmout.

Salut, salut, vous êtes avec Hervé sur Radio Noirmouth. C'est l'heure de jouer au Blind Test. Nous sommes aujourd'hui le lundi 11 mai. Et puis, on va commencer l'émission par vous donner les réponses de vendredi. Alors, le vendredi dans le bus, c'est un peu la fête, ça déménage, et je vais vous proposer ça. Et là, il fallait reconnaître Danza Kuduro, Don Omar.

0: Ensuite, j'enchaînais avec ça.
1: Hey,
0: assalam alaikum, ici. Eh oui, c'était la corde à sauter.
1: Donc maintenant, tu prends ta corde à sauter, tu fais doucement, tu te mets en position, et c'est bon ça.
2: 1, 2, 3.

Oui, on était vendredi, on faisait n'importe quoi. C'était Moussier Tombola, voilà. J'ai retrouvé le nom et enfin je termine avec ça. Et là, il fallait reconnaître Beyoncé avec Crazy In.

Allez, c'était les réponses de vendredi. Donc on va jouer maintenant avec le jeu du jour. Donc trois extraits, un point par titre découvert, un point par artiste reconnu comme d'habitude. Et puis on démarre le lundi avec des chansons moins récentes. Attention pour les trois extraits du jour. C'est parti.

Voilà pour les extraits du jour. Oh oui, c'est des intros que je trouve toujours un petit peu sympas. Hein, il y a quasiment qu'un instrument comme ça, mais c'est tellement célèbre que vous allez avoir aucun problème pour retrouver ça. 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Voilà, il me reste à vous souhaiter

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1: Bonjour à tous. Aujourd'hui, gros plan sur Romain Bouteille. Romain Bouteille voit le jour en mars 1937 à Paris. Au milieu des années 50, il décide de devenir comédien. Quelques années plus tard, il fait la connaissance de Coluche et ensemble, ils décident de fonder le Café de la Gare dans une ancienne fabrique dans le quartier de Montparnasse, à Paris. Il ouvre en 1969 avec une troupe de comédiens copains, Patrick Devers, Miu Miu, qui vont devenir célèbres quelques années plus tard. Dans les années qui suivent, il monte régulièrement sur les

plonge, puis il commence à tourner pour le cinéma. Et durant les années 70, il devient un acteur très prolixe et devient plus rare à partir des années 80. Dans les années 90, il quitte le café-théâtre et plus tard, il va fonder avec son épouse un théâtre baptisé Les Grands Solistes. Il meurt en mai 2021 des suites d'une insuffisance respiratoire. Côté vie privée, il était marié avec Saïda Churchill et ensemble, ils ont un fils, Choms, né en 2007. On se retrouve très vite avec d'autres infos.

Ariana Grande et Greedy, Franz Ferdinand, il y aura Claude dans les prochaines minutes, Justin Bieber aussi avec Daisy's. Très bon après-midi en notre compagnie.

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On ne le sait pas forcément, mais c'était Jean Schulteis qui avait écrit cette chanson pour Philippe Cataldo. Vous savez, Jean Schulteis, celui-là même qui interprétait dans les années 80 Confidence pour Confidence, les divas du dancing. Philippe Cataldo va nous rejoindre dans quelques minutes. Ce sera juste après Stéphane et Pierre Guenard, notamment. Et c'est ce qui va nous accompagner jusqu'à 15h.

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1: Bonjour à tous, c'est Radio Noirmouth qui vous accompagne ce matin avec votre rubrique Noirmouth Loisirs. Pour les amateurs de spectacle, ne manquez pas le cirque Monsieur O qui se produit à Noirmoutier-en-Lille le 14 mai. Vous serez transporté dans un univers drôle et absurde avec ce petit bonhomme et ses cerceaux rouges. Pour des renseignements, appelez le 02 51 39 01 22. Toujours le 14 mai à 16h30, la cour du château accueillera une représentation de théâtre de rue intitulée « Comment cesse-t-on d'être amoureux ? » Un spectacle gratuit par la Siani Notre Insouciance qui interroge notre rapport à l'amour avec une belle musique live. Le lendemain, le 15 mai à 15h, un autre cirque vous attend à l'espace Grain de Sel avec Envers nos pères. Ce spectacle mêle jonglage et paroles pour aborder la paternité de manière touchante. Réservez votre place en appelant le 02 51 39 01 22. Toujours le 15 mai à 16h30, la place de la République sera le théâtre d'un spectacle de danse gratuit intitulé Orientation. 5 artistes vous emmèneront sur un parcours de mouvement et de liberté. Enfin, pour un moment convivial, pensez à l'atelier d'initiation au tissage qui se tiendra à la Guérinière de 14h30 à 16h30. Pour 8 euros, découvrez cet art avec Mélanie Rouxel. Inscription nécessaire au 02 51 39 41 39. Et voilà, chers auditeurs, plein d'activités à découvrir dans notre belle île. Restez à l'écoute de Radio Noirmouth pour plus d'infos et d'animations à venir.
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Amir ne fait que passer chez nous, mais il restera quand même 3-4 minutes en notre compagnie. Roméo Elvis sera là également et Tom Fragier.

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2: Bonjour, Football Ligue 1, en clôture de la 33e journée hier soir, le PSG recevait au Parc des Princes Brest et ce sont les Parisiens qui se sont imposés sur la plus petite démarche grâce à une réalisation de Doué en fin de rencontre. À la 82e minute, le club de la capitale réalise un pas quasiment décisif vers le titre. Il est premier à 6 points devant Lens, deuxième alors qu'il reste 6 points à prendre. La formation de Luis Enrique affiche par ailleurs une différence de but largement favorable. À 4 jours du Lens PSG prévu mercredi soir, sans succès depuis 7 matchs, Brest de son côté reste 12e. L'OL Lyon a surclassé hier le Paris Saint-Germain et a remporté la Coupe de France de football féminin pour la 11e fois. Les Fenottes se sont imposées 4-1 au stade du Hainaut de Valenciennes. Les Parisiennes n'ont plus battu leur rivale lyonnaise depuis décembre 2022. Foot toujours dans un communiqué, la FFF a condamné l'agression le vendredi 8 mai du jeune Matteo Navant roué de coups lors d'un tournoi dans les Hauts-de-France. La fédération engagera les actions adaptées pour sanctionner ses comportements, fait-elle savoir. Les faits se sont déroulés à Vendin-le-Vieille, dans le Pas-de-Calais. Cyclisme hier, Paul Magnier a remporté sa deuxième étape du Tour d'Italie en 3 jours. À Sofia en Bulgarie, le Français de 22 ans s'est imposé au sprint de justesse devant l'Italien Jonathan Milan et le Néerlandais Dylan Groenewegen. Handball en déplacement à Celesta, le PSG s'est aisément imposé hier en clôture de la 27e journée de Star League, 23-34. Leader invaincu, le club de la capitale compte 2 points d'avance sur Nantes en tête du classement. MotoGP, Rory Martin a remporté le Grand Prix de France hier devant Marco Bezzecchi et Ai Ogura, tandis que Fabien Quartararo a terminé 6e et Joan Zarco 11e. En s'imposant au Mans, l'Espagnol a renoué avec la victoire depuis l'Indonésie en 2024. Tennis en pitié avec Elisabetta Cocchiaretto hier. Iga Swiatek a rallié les 8e de finale du Masters 1000 de Rome où elle affrontera Naomi Osaka. Elena Rybakina sera également présente. Chez les hommes, vainqueur d'Alexander Blocks, Alexander Zverev s'est qualifié. Lui aussi sont tremblés pour les 8e. Un peu plus tôt, c'est Casper Ruud qui en avait fait de même. C'est la fin de ce Flash Sport. Une très bonne journée à notre écoute.

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1: Bonjour à toutes et à tous, vous êtes sur Radio Noirmoutier. Ce soir, la télévision vous propose une belle variété de programmes. Sur TF1, ne manquez pas la saison 2 de Bref à 21h40. Du côté de France 2, Meurtre au paradis saison 15 vous attend à 21h10. Tandis que sur France 3, vous pourrez découvrir No Country for Old Men dès 21h10. Également ce soir sur Canal+, Fakam Hall débutera à 22h09. France 5 vous offre un rendez-vous avec C'est ce soir à 22h50. Sur M6, soyez prêts pour la saison 10 de Marié au premier regard à 22h10. À voir aussi sur Arte, Donny Brasco à 22h40. Dans le reste des programmes, W9 diffuse Le jour d'après à 21h25, suivi par TMC avec Bad Boys à la même heure. Sur TFX, Appel d'urgence commence à 21h10. Et enfin sur LCP, Sens Public sera à l'antenne à 22h. France 4 vous propose Jules au Stade de France à 22h30. Bon programme et excellente soirée sur Radio Noirmoutier.
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1: Bonjour, ici Radio Noirmout pour votre flash d'information locale. On commence avec un événement culturel majeur. Le printemps théâtral des écoles débute aujourd'hui à Saint-Jean-de-Mont. Ce sont 145 élèves de 5 classes qui monteront sur scène pour présenter leur création. Un événement à ne pas manquer qui se poursuivra demain. Ensuite, en matière d'athlétisme, l'association Ouest Vendée Athlétisme se prépare pour la finale des interclubs le 17 mai. Les athlètes espèrent battre leur record tout en visant le maintien en National 1B. La compétition rassemblera 480 athlètes de la région. Pour les amateurs de culture, une conférence sur le tourisme en Vendée depuis 1940.

0: 45 aura lieu aujourd'hui à Saint-Hilaire-de-Riez. Animée par Johan Vincent, cette conférence est gratuite et ouverte à tous. Une belle occasion d'en apprendre plus sur l'histoire de notre région. Côté sportif, le Vendée Chalands Basket a terminé sa saison à domicile en beauté avec une victoire contre Gris-Souffel le 8 mai. Ce match a attiré un public fidèle et enthousiaste, se soldant par un score de 91 à 84. Un nouveau lieu va bientôt ouvrir ses portes à Beauvoir-sur-Mer. Le Bon Grenier, un espace dédié à la seconde main, propose plus de 400 mètres carrés d'exposition. L'ouverture est prévue pour mercredi prochain et une liste d'attente pour les exposants est déjà constitué. À la Guérinière, sur l'île de Noirmoutier, d'importants travaux de défense contre la mer débutent. Ils concernent les perrets du Fier et des Haumardiers avec un budget de 1,35 million d'euros. Ces travaux visent à renforcer les infrastructures face aux tempêtes. Le comité de Chalangois a récemment eu un conseil communautaire très animé avec des débats sur la représentation des élus. Ce conseil s'est tenu le 7 mai et des discussions ont eu lieu sur la place des minorités dans les instances décisionnelles. Pour les passionnés de nature, une exposition des œuvres du sculpteur Christophe Batardière se déroulera à l'église romane de Salertaine du 12 au 17 mai. Il y présentera ses créations en métal alliant esthétique et émotion. Enfin, un appel à témoignages est lancé pour recueillir les expériences de cohabitation avec les touristes dans nos communes. Les résidents peuvent partager leurs anecdotes et réflexions pour mieux gérer cette dynamique chaque été. Voilà pour les nouvelles locales. Plus d'infos à retrouver sur le site et l'application Radio Noirmoutier.
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3: Bonjour, vous êtes sur Radio Noirmoutier. Faisons un point sur la météo de ce soir et de demain matin. Ce soir sur Noirmoutier, le temps sera beau, sec et bien ensoleillé avec des températures proches de 15 degrés vers 20h. On aura un vent de nord qui sera faible à modéré. Et pour demain matin, le soleil brillera sans partage avec une température de 12 degrés vers 8h. Le vent, quant à lui, sera de nord-ouest et assez faible. Très belle soirée à l'écoute de Radio Noirmoutier.
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Salut, salut, vous êtes avec Hervé sur Radio Noirmouth. C'est l'heure de jouer au blind test. Nous sommes aujourd'hui le lundi 11 mai. Et puis, on va commencer l'émission par vous donner les réponses de vendredi. Alors, le vendredi dans le bus, c'est un peu la fête, ça déménage, et je vais vous proposer ça. Et là, il fallait reconnaître Danza Kuduro, Don Omar.

0: Ensuite, j'enchaînais avec ça.
1: Hey, assalam alaikum, ici
0: ça. Eh oui, salam alaikum, c'était la corde à sauter.
1: Donc maintenant, tu prends ta corde à sauter, tu fais doucement, tu te mets en position, et c'est bon ça.
2: 1, 2, 3.

Oui, on était vendredi, on faisait n'importe quoi. C'était Moussier Tombola, voilà. J'ai retrouvé le nom et enfin, je termine avec ça. Et là, il fallait reconnaître Beyoncé avec Crazy In.

Allez, c'était les réponses de vendredi. Donc on va jouer maintenant avec le jeu du jour. Donc trois extraits, un point par titre découvert, un point par artiste reconnu comme d'habitude. Et puis on démarre le lundi avec des chansons moins récentes. Attention pour les trois extraits du jour.

0: Voilà pour les extraits du jour. Ah oui, c'est des intros que je trouve toujours un petit peu sympas. Hein. Il y a quasiment qu'un instrument comme ça, mais c'est tellement célèbre que vous allez avoir aucun problème pour retrouver ça. Vous vous rendrez donc sur radionoirmouth.fr ou alors si vous avez l'application, vous vous rendez sur la rubrique Blind Test et puis vous remplissez le questionnaire avec votre prénom, votre adresse mail ou votre numéro de téléphone. Ça, c'est pour qu'on puisse vous joindre si vous gagnez en fin de semaine. Et puis, toutes vos réponses. 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Voilà, vous pouvez jouer aussi à partir des podcasts si vous loupez les émissions en direct qui sont, je vous le rappelle, à 7h15, 10h15, 14h15, 17h15 et 19h15. Voilà, il me reste à vous souhaiter une très très bonne journée. Et puis, je vous dis à demain. Ciao, ciao les copains.
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1: Bonjour, vous êtes sur Radio Noirmout. À Nice, une fusillade a eu lieu ce lundi 11 mai 2026, peu après 15h45, dans le quartier des Moulins. Deux personnes sont décédées et 6 autres ont été blessées à la suite de cette attaque. Concernant l'antivirus, 8 cas de contamination ont été confirmés aujourd'hui. 5 Français rapatriés du navire MV Ondus ont été placés en isolement strict. Un cas contact au antivirus est également signalé à Concarneau, en Bretagne. Cette personne devrait être transférée au CHU de Rennes pour des soins. Sur le plan international, l'Iran a exprimé des exigences pour mettre fin à la guerre dans la région. Le président américain Donald Trump a jugé la réponse iranienne aux propositions de paix totalement inacceptables. Un incendie tragique à Lyon a causé la mort de 3 personnes ce matin. Le procureur a qualifié cet incident d'origine criminelle. L'association SOS Homophobie a révélé ce lundi une augmentation des cas de LGBTI-phobie en 2025 avec 1771 incidents recensés, soit 150 de plus que l'année précédente. Laurent Boyer, ancien animateur de radio et de télévision, a été condamné à 10 mois de prison avec sursis pour violence conjugale. Cette peine est supérieure aux réquisitions du procureur. Enfin, 16 familles françaises ont porté plainte contre TikTok pour abus de faiblesse. Elles accusent la plateforme d'exploiter la vulnérabilité de leurs adolescents. C'est tout pour l'essentiel de l'actualité. À suivre sur Radio Noirmout.
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4: Bonjour, vous êtes sur Radio Noirmout. Faisons un point sur la météo de ce soir et de demain matin. Ce soir, sur Noirmoutier, le temps sera beau, sec et bien ensoleillé avec des températures proches de 15 degrés vers 20h. On aura un vent de nord qui sera faible à modéré. Et pour demain matin, le soleil brillera sans partage avec une température de 12 degrés vers 8h. Le vent, quant à lui, sera de nord-ouest et assez faible. Très belle soirée à l'écoute de Radio Noirmout.
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